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0: J'ai pas peur du chômage et de la crise. Il y a bien pire qui se prépare. Hein. Mais bon, comme on se focalise sur des choses minimes, on le voit pas arriver.
1: Je comprends rien. Qu'est-ce qu'on voit pas arriver?
0: La fin.
2: La fin de quoi?
0: La fin. L'extinction.
1: Ah ouais, carrément. Et alors, on doit se méfier de quoi, alors?
0: Il y a le choix, hein, pour tout foutre en l'air. Les émeutes de la faim, la guerre de religion, la sécheresse, le dérèglement climatique, le basculement des pôles, les centrales nucléaires qui pètent.
3: Ouais, ou les épidémies. Tu sais, trucs respiratoires que tu peux pas soigner, là.
0: Le coronavirus.
3: Ouais.
0: Non, mais ça, je crois pas, parce que la prévalence, elle est déjà en train de baisser.
1: Ouais, bon, ça va, on a la télé, là.

Je tombe amoureuse de temps en temps pour aérer un peu là-dedans. Bah j'écris quoi, moi j'écris quoi, si c'est le calme plat par là. Je tombe amoureuse assez souvent, ça s'entretient les sentiments.

0: On dirait qu'il y a un malade ici. C'est parfait. En tout cas, j'espère que c'est grave, une maladie bien affreuse. Ah, par les cornes de Satan, il ne s'agit que d'un moineau ridicule, tout barbouillé de suie.
1: Oh, je ne suis pas un moineau, je suis un garçon.
0: Un garçon?
1: Merlin m'a changé en oiseau. C'est le plus formidable des sorciers.
0: Merlin? Merlin, c'est plutôt le plus formidable des maladroits. Moi, petit, j'ai plus de magie que lui dans mon petit doigt. Qui n'a jamais entendu parler de la merveilleuse Madame Mime?
1: Ben non, je regrette.
2: Madame Mime! Ah, mon Dieu, quelle catastrophe!
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0: Et la ménagère, c'est quoi? Mais attendez, il faut sortir, les gars. La ménagère, c'est une bonne femme fatiguée. Elle est dans son hyper de province, il y a ses gosses qui gueulent dans le caddie, elle aime un peine de merde, elle est crevée. Il y a tout un tas de problèmes. Il y a son mari qui picole. Et elle n'a pas du tout envie qu'on vienne lui prendre la tête avec des références au 12e degré, là, personne ne connaît, je suis désolé. Alors avant de penser à vos quatre copains sur Paris que vous allez faire marier, dont je fais partie d'ailleurs, si, ça me fait rigoler vos conneries, pas d'entendre. Eh ben avant ça, vous feriez bien de vous demander, mais qu'est-ce qu'elle a envie de voir, notre ménagère? Qu'est-ce qu'elle a envie d'entendre? Qu'est-ce qu'elle veut qu'on lui dise? Eh ben voilà, c'est tout. C'est ça la question. Alors il faut arrêter de se mentir maintenant, hein.
1: Vachement sympa ta vision du monde.

0: Les vieux draps. Damien Boulard. Il t'a saoulé, Damien Boulard.
1: Eh ben écoute, je sais pas, tu vois, je me dis que Damien Boulard, j'ai dû faire quelque chose à ses ancêtres dans une vie antérieure pour qu'il ait cherché à me faire crever d'ennui à ce point.
0: C'est 6 mois avec ça.
2: Et c'est toi qui vas annoncer à ce malheureux qu'il sera pas publié?
1: Non, ça c'est un stagiaire qui va se charger de lui envoyer une lettre type.
0: Bah ouais, la fameuse lettre. Après lecture de votre manuscrit, nous vous suggérons de changer de métier le plus rapidement possible afin de préserver la santé mentale de notre comité de lecture et pour le bien de l'humanité en général.

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3: 6h.
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4: Bonjour à tous. Les syndicats appellent à manifester le 2 juin devant l'ARS à Angers pour sauver la psychiatrie. Ils se disent insatisfaits des réponses publiques face aux difficultés qui touchent l'offre de soins en santé mentale, particulièrement dans le Choletais et les Mauges. Une personne sur quatre va souffrir d'un trouble mental à un moment de sa vie. Il est donc temps d'agir, il y a urgence, indiquent plusieurs organisations syndicales. Mobilisation de parents d'élèves à Oudon contre l'arrêt du cours multisport. En cause, la suppression de la participation municipale versée au département pour la mise en place de ce cours. Les parents regrettent la perte d'une activité plaisir, mixte, variée, sans compétition et abordable. Une rencontre avec les services du département est prévue aujourd'hui. La tournée du climat et de la biodiversité commence aujourd'hui en Loire-Atlantique. Une exposition scientifique dédiée aux enjeux climatiques et de l'érosion de la biodiversité conçue pour aider à décrypter les transformations en cours mais aussi à éclairer par le débat public les choix de société à venir. Elle est à découvrir jusqu'au 11 juin avec ce soir à 19h une conférence débat intitulée « Climat, comprendre, agir, s'adapter » en présence de Jean Jouzel, climatologue et président de l'association Météo et Climat. Inscription obligatoire. Dans votre actualité également, c'est une première en France. Le tribunal administratif de Toulouse a condamné la ville pour inaction face à 36 enseignes lumineuses allumées la nuit. La législation l'interdit depuis 2013. La ville devra verser 1500 euros à France Nature Environnement Midi-Pyrénées. La pollution lumineuse entraîne une dépendance énergétique inutile ainsi que des perturbations sur la biodiversité et la santé humaine, rappelle l'association. Côté météo, un temps ensoleillé, peu nuageux ce matin sur toute la région. Prévoyez 17 degrés à la Garnache et Isernay, 16 degrés à Notre-Dame-des-Landes. Bonne journée sur Seine et rendez-vous très vite pour un nouveau point sur l'actualité.

0: Mesdames et messieurs, à bon entendeur, DJ, c'est parti.
1: Mais qu'est-ce que c'est que ça?
2: Normalement, il y a une surprise, là.

0: On a perdu notre première partie.
1: Les couilles en bronze?
0: Ils sont des intox.
1: Toutes les deux?
0: Ils sont six dans le groupe.
1: Six dans le groupe, ça en fait du bronze.
0: Le sixième, c'est gratos.
1: Et ils sont suivis individuellement ou deux par deux?
0: T'arrêtes avec ça. Il va falloir se trouver une première partie sous deux heures.
2: Zéro stress,

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1: Bonjour à tous. Les syndicats appellent à manifester le 2 juin devant l'ARS à Angers pour sauver la psychiatrie. Ils se disent insatisfaits des réponses publiques face aux difficultés qui touchent l'offre de soins en santé mentale, particulièrement dans le Choletais et les Mauges. Une personne sur quatre va souffrir d'un trouble mental à un moment de sa vie. Il est donc temps d'agir, il y a urgence, indiquent plusieurs organisations syndicales. Mobilisation de parents d'élèves à Oudon contre l'arrêt du cours multisport. En cause, la suppression de la participation municipale versée au département pour la mise en place de ce cours. Les parents regrettent la perte d'une activité plaisir mixte, variée, sans compétition et abordable. Une rencontre avec les services du département est prévue aujourd'hui. La tournée du climat et de la biodiversité commence aujourd'hui en Loire-Atlantique. Une exposition scientifique dédiée aux enjeux climatiques et de l'érosion de la biodiversité, conçue pour aider à décrypter les transformations en cours, mais aussi à éclairer par le débat public les choix de société à venir. Elle est à découvrir jusqu'au 11 juin avec ce soir à 19h une conférence débat intitulée « Climat, comprendre, agir, s'adapter » en présence de Jean Jouzel, climatologue et président de l'association Météo et Climat. Inscription obligatoire. Dans votre actualité également, c'est une première en France. Le tribunal administratif de Toulouse a condamné la ville pour inaction face à 36 enseignes lumineuses allumées la nuit. La législation l'interdit depuis 2013. La ville devra verser 1500 euros à France Nature Environnement Midi-Pyrénées. La pollution lumineuse entraîne une dépendance énergétique inutile ainsi que des perturbations sur la biodiversité et la santé humaine, rappelle l'association. Côté météo, un temps ensoleillé, peu nuageux ce matin sur toute la région. Prévoyez 17 degrés à la Garnache et Isernay, 16 degrés à Notre-Dame-des-Landes. Bonne journée sur Seine et rendez-vous très vite pour un nouveau point sur l'actualité.

0: Arnold, sit in casa, close.
1: Yeah.
0: Sabe what's up?
1: Qu'est-ce qu'il y a?
0: Bah, maintenant, elle va marcher beaucoup moins bien, forcément. Ben, je vous en prie, ne vous aimez pas, marchez dessus.
1: Oh là là, mais c'est pas grave.
0: C'est pas grave, vous en avez de bonnes, c'est pas grave. Non, qu'est-ce que je vais devenir, moi?
2: Eh ben, un piéton, va plus voir.
0: Hein? Mes vacances sont foutues, je partais pour l'Italie.
2: Ben, écoutez, prenez l'avion, ça va plus vite.

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1: Bonjour à tous. Les syndicats appellent à manifester le 2 juin devant l'ARS à Angers pour sauver la psychiatrie. Ils se disent insatisfaits des réponses publiques face aux difficultés qui touchent l'offre de soins en santé mentale, particulièrement dans le Choletais et les Mauges. Une personne sur quatre va souffrir d'un trouble mental à un moment de sa vie. Il est donc temps d'agir, il y a urgence, indiquent plusieurs organisations syndicales. Mobilisation de parents d'élèves à Oudon contre l'arrêt du cours multisport. En cause, la suppression de la participation municipale versée au département pour la mise en place de ce cours. Les parents regrettent la perte d'une activité plaisir mixte, variée, sans compétition et abordable. Une rencontre avec les services du département est prévue aujourd'hui. La tournée du climat et de la biodiversité commence aujourd'hui en Loire-Atlantique. Une exposition scientifique dédiée aux enjeux climatiques et de l'érosion de la biodiversité, conçue pour aider à décrypter les transformations en cours, mais aussi à éclairer par le débat public les choix de société à venir. Elle est à découvrir jusqu'au 11 juin avec ce soir à 19h une conférence débat intitulée « Climat, comprendre, agir, s'adapter » en présence de Jean Jouzel, climatologue et président de l'association Météo et Climat. Inscription obligatoire. Dans votre actualité également, c'est une première en France. Le tribunal administratif de Toulouse a condamné la ville pour inaction face à 36 enseignes lumineuses allumées la nuit. La législation l'interdit depuis 2013. La ville devra verser 1500 euros à France Nature Environnement Midi-Pyrénées. La pollution lumineuse entraîne une dépendance énergétique inutile ainsi que des perturbations sur la biodiversité et la santé humaine, rappelle l'association. Côté météo, un temps ensoleillé, peu nuageux ce matin sur toute la région. Prévoyez 17 degrés à la Garnache et Isernay, 16 degrés à Notre-Dame-des-Landes. Bonne journée sur Seine et rendez-vous très vite pour un nouveau point sur l'actualité.

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1: Nous sommes aujourd'hui le 21 mai. La FIFA, la Fédération Internationale de Football, est née un 21 mai, le 21 mai 1904. Une de ses grandes compétitions n'est autre que la Coupe du Monde de Football. Tout de suite, le début de cette belle histoire.
2: Saint Graal de tout footballeur qui ne rêve pas un jour pouvoir s'accaparer le beau trophée doré, le plus convoité, celui de la Coupe du Monde de football. Mais comment est née cette énorme machine à succès? L'élaboration de cette compétition, le plus grand événement sportif mondial après les Jeux Olympiques, démarre quasiment en même temps que l'établissement de la Fédération Internationale. En effet, la FIFA a été créée le 21 mai 1904 et déjà dans ses premiers statuts était consacré un article annonçant la création d'un championnat international dont la fédération serait son unique corps organisateur. Initialement prévu en 1905 en Suisse, le projet mettra finalement quelques années à aboutir. En 1921, entre en fonction à la présidence de la FIFA le français Jules Rimet. Celui-ci va vite faire évoluer ce dossier de genèse de la compétition. Dès 1926, il lance une commission d'études afin de la préparer. Le fameux mondial aura ainsi lieu tous les 4 ans, et ceci dès l'année 1930. Restait encore le nom de l'hôte de cette première édition, et le choix de la FIFA s'est donc arrêté sur l'Uruguay. Alors me direz-vous, pourquoi faire autant de routes en Amérique du Sud? Eh bien, d'une part, il ne faut pas oublier que la Céleste, la sélection uruguayenne, fut à l'époque double championne olympique en titre, mais qu'on y célébrait également en ce pays le centenaire de son indépendance, d'où aussi le nom de son stade national, El Stadio Centenario, le stade du centenaire construit pour l'occasion afin de recevoir ce tout premier tournoi mondial. Seule la France, la Belgique, la Roumanie et la Yougoslavie seront les représentantes européennes. Et le trophée alors? La récompense originale représentait une femme ailée, rappelant Niké, la déesse grecque de la victoire. Une coupe pesant près de 4 kilos tout de même, fait d'or et d'argent. Elle est le fruit du travail du sculpteur hexagonal Abel Lafleur. Celle-ci, dans un premier temps, recevra le nom de Victoire, puis fut rebaptisée en l'honneur du président de la FIFA, Coupe Jules Rimet, et fut ainsi remise le 30 juillet 1930 au vainqueur, sans surprise, le pays hôte, ultra favori, l'Uruguay, battant son voisin argentin par le score de 4-2. Des années d'élaboration pour une conquête sportive planétaire qui fait encore aujourd'hui tourner la tête de tous les footeux depuis presque 90 ans.
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D'un côté, le corps n'a jamais été aussi présent qu'à travers les écrans et leurs réseaux sociaux. De l'autre, la langue, les mots n'ont jamais revêtu autant de formes et de sens différents qu'à travers ces multiples outils technologiques. Aujourd'hui, chacune peut devenir un objet de communication, exposition, promotion, propagande, et chacune peut avoir sa propre interprétation. Mais alors, derrière nos écrans, que saisissons-nous de ces messages? Les interactions directes entre humains gardent-elles de la valeur? 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

0: mineur.
1: Oh, mais arrêtez, hein, je vais mettre un dégobillé sur la table ronde. Bord.
2: Vous faites une pédale sur diésiré.
1: Là,
2: c'est bien. Et là, vous, Sire.
3: Non, non, vous, Sire. Sire, il se casse parce qu'il en a ras le bol.
2: Sire, vous reprenez à la quinte juste.
1: Voilà. Là, c'est propre, c'est harmonieux.
0: Oui, mais avec quelques fioritures, on passe très rapidement sur une petite sixte et c'est joli.
2: Et c'est de la merde.
0: Sire, une petite variation.
1: Oh, mais vous êtes des malades!

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1: Bonjour à tous. Les syndicats appellent à manifester le 2 juin devant l'ARS à Angers pour sauver la psychiatrie. Ils se disent insatisfaits des réponses publiques face aux difficultés qui touchent l'offre de soins en santé mentale, particulièrement dans le Choletais et les Mauges. Une personne sur quatre va souffrir d'un trouble mental à un moment de sa vie. Il est donc temps d'agir, il y a urgence, indiquent plusieurs organisations syndicales. Mobilisation de parents d'élèves à Oudon contre l'arrêt du cours multisport. En cause, la suppression de la participation municipale versée au département pour la mise en place de ce cours. Les parents regrettent la perte d'une activité plaisir mixte, variée, sans compétition et abordable. Une rencontre avec les services du département est prévue aujourd'hui. La tournée du climat et de la biodiversité commence aujourd'hui en Loire-Atlantique. Une exposition scientifique dédiée aux enjeux climatiques et de l'érosion de la biodiversité, conçue pour aider à décrypter les transformations en cours, mais aussi à éclairer par le débat public les choix de société à venir. Elle est à découvrir jusqu'au 11 juin avec ce soir à 19h une conférence débat intitulée « Climat, comprendre, agir, s'adapter » en présence de Jean Jouzel, climatologue et président de l'association Météo et Climat. Inscription obligatoire. Dans votre actualité également, c'est une première en France. Le tribunal administratif de Toulouse a condamné la ville pour inaction face à 36 enseignes lumineuses allumées la nuit. La législation l'interdit depuis 2013. La ville devra verser 1500 euros à France Nature Environnement Midi-Pyrénées. La pollution lumineuse entraîne une dépendance énergétique inutile ainsi que des perturbations sur la biodiversité et la santé humaine, rappelle l'association. Côté météo, un temps ensoleillé, peu nuageux ce matin sur toute la région. Prévoyez 17 degrés à la Garnache et Isernay, 16 degrés à Notre-Dame-des-Landes. Bonne journée sur Seine et rendez-vous très vite pour un nouveau point sur l'actualité.

0: Cette fois, tu vas payer, tu me rends tout de suite mon CD d'Alizé avant que je te pète ta prothèse du nez.
1: C'est comment, Madame Sutherland?
2: Il y a une certaine vérité.
1: M'est-il permis de jeter un coup d'œil?
3: Non.
1: Pourquoi refusez-vous? Je pourrais vous donner des conseils. Après tout, je connais ce visage mieux que vous. Je saurais aussi vous dire si vous faites le coup trop épais ou si vous faites les bras trop longs.
4: J'ai remarqué que la plupart des gens ont des difficultés à se voir tel qu'ils sont. On doit faire abstraction de tant de choses pour atteindre la vérité de l'être humain.
1: Et vous vous êtes donné pour devoir de déballer tout ça au grand jour?
4: Assurément, le bon comme le mauvais.
1: Oui, alors
4: Assurément, le bon comme le mauvais.
1: Oui, alors concentrez vos efforts sur le bon et tout se passera très bien.

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3: 10h.

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juste te voir. Oui, c'est exactement toi. Quand tu prends ton petit manteau là, que tu dis que t'as froid, il dit que tu es douce. Et de douce, il n'y a que toi. Ce type est fort quand même, hein? Ce type, je vois un peu qui c'est. Il n'est pas plus malin que les autres.

0: Assassin!
1: Oui, c'est bon.
2: Parfaitement, je le dis et je le maintiens. Assassin! Et j'ajoute même, tu es un vilain coco. Parfaitement, un vilain coco. Enfin, voyons à quoi ça ressemble, des choses pareilles tirées sur le pauvre monde. Et on appelle ça sa majesté.
0: Misérable, me parler sur ce ton.
2: Non mais, je vous le demande, qui est-ce qui m'a fichu un oiseau pareil?

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1: Bonjour à tous. L'accès à l'eau potable présente des failles structurelles. C'est ce que conclut le rapport de la mission d'information de la directive européenne de 2020. Son co-rapporteur, le député apparenté Horizon de Loire-Atlantique, Jean-Michel Brard, préconise des prises d'eau en libre accès ou le retour des fontaines publiques. Dans un contexte de changement climatique, il est essentiel de vérifier que tout le monde a accès à l'eau potable, y compris les personnes isolées en milieu rural ou les personnes en milieu urbain. Vivant dans des squats, explique-t-il. Autre proposition, le lancement d'un grand plan de recherche sur les alternatives au PFAS et des techniques de dépollution innovantes. Ouverture aujourd'hui du festival Handiclap à Nantes, un événement qui veut favoriser l'accès à la culture des personnes en situation de handicap, tout en sensibilisant le grand public à cette cause. Des supports et dispositifs sont mis en place pour favoriser l'accessibilité et l'inclusivité. Le festival commence aujourd'hui à 18h et se prolonge jusqu'à dimanche aux machines de Lille. En Maine-et-Loire, Printemps Bio invite à découvrir la diversité des productions biologiques du département. L'occasion de rencontrer directement les producteurs. 1250 fermes sont certifiées en Maine-et-Loire. En Anjou, de nouveaux profils s'installent, jeunes, plutôt orientés vers le secteur végétal et sur des surfaces modestes avec une vingtaine d'hectares en moyenne. Dans votre actualité également, le projet de loi agricole réécrit cette nuit à l'Assemblée nationale. Une coalition RN-LFI écologiste a voté pour l'interdiction d'importer toute denrée produite avec des pesticides interdits. Les débats doivent durer encore 2 semaines. Le FC Nantes remporte le Challenge Espoir face à l'Olympique de Marseille, une compétition qui vise à offrir davantage de temps aux jeunes joueurs des centres de formation professionnelle. Victoire au tir au but. Le temps est encore au soleil cet après-midi avec de très rares passages nuageux. Le thermomètre affichera 24 degrés à La Roche-sur-Yon, 23 degrés à Blain et Saint-Macaire-en-Mauges. Bonne journée sur Sun et rendez-vous très vite pour un nouveau point sur l'actualité.
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2: Axel Bossard, alias Tazio sur Twitch, bonjour et merci de participer à ce podcast et d'être le 12e invité au micro de Deep Media. Si mes informations sont exactes, vous êtes un ancien de Move qui, depuis la rentrée, avait migré sur la plateforme Twitch pour Radio France autour d'un format inédit qui s'appelle Radio Matin, diffusé chaque jour du lundi au vendredi de 10h à 13h. On a d'ailleurs l'occasion de revenir dessus. À côté de ça, toujours à Radio France, vous faites aussi partie de ce qu'on nomme le bureau des idées, voilà, qui n'a sans doute rien à voir avec le bureau des légendes, mais là encore, on aura sans doute l'occasion de revenir sur tout ça. Pour commencer cette interview, bien que je vous ai succinctement présenté, je vous propose de nous décrire un petit peu plus précisément votre champ d'intervention au sein de Radio France.
3: Yes, et bah déjà, bonjour et encore merci pour l'invitation. Comme tu l'as dit, moi je m'appelle Tazio, on peut citoyen d'ailleurs, il n'y a pas de problème. Pour le coup, moi, du coup, ça fait à peu près 3-4 ans, j'avoue que j'ai du mal à tenir le compte aujourd'hui, que j'ai voulu au sein de Radio France. Comme tu l'as dit, je suis un ancien de Move. Mais avant ça, j'ai fait mon arrivée dans le monde des médias via un petit média, justement, indépendant, qui s'appelait Spotters, qui est un média dans lequel je traitais de la culture Internet, des tendances des réseaux sociaux. C'est via ça que j'ai été recruté à Radio France, parce qu'à l'époque, je participais, du coup, à l'émission Réseau avec Guiran et Laurence. Qui était à peu près la même genre de contenu où on traitait aussi de la culture Internet, des tendances des réseaux, etc. Donc, j'ai fait mes armes chez Move pendant 3 saisons. Et puis, avec la pseudo, entre guillemets, fermeture de Move, parce que Move n'a pas encore vraiment fermé, mais disons que la disparition des voix à l'antenne, je me suis retrouvé du coup dans le bureau des idées que j'avais déjà en partie rejoint il y a à peu près 1 an. Mais là, ma place au sein du bureau des idées a pris plus d'importance. C'est, on va dire, une espèce d'agence créative interne à Radio France dans laquelle je suis amené à proposer des recommandations et des idées à peu près toutes les antennes de Radio France. Et d'ailleurs, c'est dans ce cadre-là que j'ai moi-même été proposé un de mes projets qui me plaisait bien, qui est du coup Radio Matin, du coup cette aventure Twitch que je mène tous les matins de 10h à 13h et qui est en gros plutôt une émission de réaction en direct sur Twitch dans laquelle je réagis à des contenus Radio France, je fais des sélections, des podcasts, etc. Et on écoute ça tous les matins pendant 3 heures. Donc, j'essaie de trouver ce qui peut passer le mieux sur Twitch, en fait, pour essayer de faire en sorte que les auditeurs déjà découvrent le média radio pour certains, se réconcilient même parfois avec, et amener un peu de radio sur Twitch. Et en vrai, de vrai, les habitués ça a plutôt bien marché de leur côté, puisque certains ne consommaient jamais de radio, et depuis, ils sont tombés dedans, donc je suis assez content. Et à côté de ça, je fais aussi des petits trucs à côté. Par exemple, je suis auteur pour des créateurs de contenu, et je bosse notamment avec Arthur Perticoz, qui est l'ex-CEO de la Carmine Corp, équipe e-sport numéro 1 en Europe en termes de communauté. Je bosse un peu avec lui sur l'édito de certains de ses contenus. Voilà.
2: Oh, ok, on peut du temps très chargé. Alors d'ailleurs, ouais, on va commencer par ce sujet de Radio Matin, qui est quand même assez iconoclaste. Donc tu disais que ça sortait du bureau des idées. Donc c'est quoi, tu l'as dit, hein, c'est une espèce, on va dire, une revue de podcast, si je vais le résumer comme ça. En fait, tu fais de l'écoute conjointe avec ton audience. C'est quoi les retours que tu as là-dessus? Alors, tu as commencé à nous le dire un petit peu, c'est-à-dire que tu as réussi à toucher un public qui n'était pas, au contact du média radio. Et donc, comment est-ce que ça se passe? Est-ce que tu perçois d'autres retours par rapport à ça?
3: Oui, en fait, c'est assez intéressant parce que je dirais qu'il y a... Alors, je vais essayer de te les dire en plusieurs étapes. Premièrement, il y a des personnes qui connaissaient les médias radio, mais qui l'écoutaient de moins en moins et qui, via mes contenus, en fait, se sont un peu replongés là-dedans et se sont plongés dans l'univers Radio France. Il y avait des personnes qui n'écoutaient absolument jamais la radio, en tout cas, pas forcément les contenus en podcast et tout, et qui depuis ont téléchargé l'application Radio France. Et maintenant, parce qu'on a un Discord, donc c'est un groupe dans lequel on se partage des recommandations, etc., et ben font même des recommandations, donc ils écoutent de leur côté aussi des contenus qu'on ne va pas forcément écouter en direct. Et il y a beaucoup de personnes aussi qui étaient un peu fâchées avec Radio France, il faut le dire, depuis qu'il y a eu des petits scandales avec France Inter notamment, et le départ de Guillaume Meurice notamment et de sa bande. Je sais que c'est quelque chose qui revient beaucoup dans mon chat, qui me disent en fait, moi, j'écoutais plus trop Radio France depuis ce moment-là, et grâce à toi, je me réconcilie un petit peu avec le service public, et j'avoue que c'est des retours qui font du bien. Et donc, on a un peu ces différents types de profils-là. Bien évidemment, il y a des personnes qui écoutaient toujours la radio et qui l'écoutent toujours, mais qui trouvent, on va dire, une nouvelle forme de d'écoute. C'est souvent des personnes un peu plus âgées. J'ai pensé, par exemple, à ma mère, qui trouve une forme d'écoute un peu sympathique, puisqu'en fait, c'est une écoute qui est interactive, où les gens peuvent discuter entre eux, vu que le chat, c'est aussi un espace de discussion entre les personnes. Et du coup, certaines personnes trouvent que ces nouvelles formes d'écoute radiophonique très agréable et c'est un peu les retours que j'ai actuellement.
2: Ah, intéressant. Et alors, deux questions qui me viennent à l'esprit. À la fois, comment est-ce que tu fais ta curation? Alors, j'ai vu en regardant plusieurs épisodes qu'effectivement, tu montres à l'antenne, tu as ton petit Google Doc et puis tu as fait ta petite sélection avant, mais c'est plutôt la phase avant. Est-ce qu'en gros, c'est toi, t'es 100%, c'est toi qui gères 100% de ta sélection, ou est-ce que tu as des petites recommandations qui te sont poussées par les uns et par les autres en disant, tiens, là, par exemple, on a lancé ça, tiens, ça pourrait t'intéresser. Alors, sans que ça soit non plus télécommandé, mais est-ce qu'on te fait des petites recommandations bien senties?
3: Alors, aucune recommandation. En fait, Radio Matin, c'est un projet qui est à son côté au sein de Radio France. Pour tout dire, moi, je suis, on va dire, un peu dans mon coin. Je suis même pas sûr que beaucoup de personnes à Radio France sachent que mon aventure personnelle existe. Et du coup, je pense que c'est ce qui fait aussi que du coup, les gens m'envoient pas forcément de recommandations. Moi, de mon côté, vraiment, ma veille, elle se focus sur des contenus où je sais que ça va créer de l'interaction dans le chat. Par exemple, mais ça peut être des contenus comme, par exemple, hier, j'ai réagi à un contenu sur de la guerre de singes. Des singes qui se font la guerre dans je ne sais plus quel pays exactement, mais deux communautés de singes qui se battent entre eux. Et je savais que ça allait être un sujet qui allait faire un peu sourire les gens et qu'ils allaient vouloir commenter, faire des blagues par-dessus, mais aussi s'étonner, en fait. Et mine de rien, ça a pris. Mais aussi, des fois, je vais prendre sur des sujets qui sont un peu plus de débat. On écoute beaucoup de débats, par exemple, Question du soir, c'est une émission que j'écoute énormément sur mon live. Cette émission avec Quentin l'a fait. Et par exemple, en début de semaine, on a écouté un podcast sur est-ce que les médias doivent inviter tout le monde, par exemple, donner la parole à tout le monde. Et en fait, ça a donné des vraies discussions dans le chat et c'est des contenus qui font plaisir. En fait, globalement, l'émission, elle s'articule comme ça. En gros, première partie d'émission, c'est un peu l'introduction. Je fais l'horoscope parce que c'est un peu marrant, on discute un peu avec les gens. Ensuite, on passe à une partie d'écoute plutôt de petits formats, donc des formats qui vont de 1 à 5 minutes généralement. Ensuite, on a un gros dossier, souvent un contenu un peu plus long qui dure entre 25 et 30 minutes, mais vu qu'on parle beaucoup dessus et que c'est un peu des sujets de débat, on va souvent durer une heure dessus. Et à la fin de l'émission, on va plutôt faire des petits jeux. Donc, par exemple, jouer à des jeux sur France Info, mais je crois que c'est des jeux qui viennent de la partie télé. Ouais. Et aussi faire le jeu des 1000 euros, qui est un peu le question pour un champion de Radio France et qui plaît énormément à la communauté. Il y a des personnes qui viennent juste pour ça, des fois, les 20 dernières minutes, elles viennent participer au jeu des 1000 euros et puis après, elles repartent et c'est marrant. Et entre-temps, j'ai des petites pauses parties par là où on écoute un peu FIP, FIP culte particulièrement. Donc, je pars aux toilettes pendant 5 minutes et puis du coup, mes FIP culte et les gens adorent ça. Je réagis même au milieu de la cantine tous les jours. Donc, c'est un moment que les gens adorent.
2: Non, mais c'est drôle, ça fait découvrir aussi les coulisses du média.
3: Exactement.
2: Et je crois que tu interviews aussi de temps en temps certaines personnes aussi de Radio France. Alors, pas des têtes d'affiche, on va dire, plutôt les gens qui font le quotidien de Radio France.
3: Ouais, ça m'arrive. Après, j'ai vu quelques têtes d'affiche. Hein. J'ai vu Valérie Damidan, par exemple, qui est passée sur mon stream. Quelqu'un que je connais un petit peu, du coup, elle a accepté de venir pendant une petite heure la dernière fois. Enfin, c'était genre, je crois que c'était fin décembre, quelque chose comme ça. Okay. Mais c'est vrai que c'est quelque chose qui peut arriver. Mais moi, je suis pas très chef de projet dans l'âme, on va dire. Et vu que je suis un peu de mon côté, j'ai un peu du mal à aller alpaguer les gens, pour les relancer, leur envoyer des mails et tout, pour qu'ils viennent passer. Généralement, quand les gens viennent, c'est parce qu'on a réussi à s'en parler un peu à la volée, on va dire. Mais moi, je suis pas trop du genre à aller demander, en fait. Et c'est pour ça que c'est un peu un dent de scie. Il y a des périodes où je vais avoir beaucoup de monde parce que d'un coup, je vais recevoir une personne d'un service qui me dit, attends, je pense que j'ai cette autre personne de mon service qui pourrait venir, etc. Et comme ça, j'ai reçu beaucoup de gens, par exemple, de la direction du numérique. Je crois qu'en une semaine, j'avais reçu 4 ou 5 personnes comme ça qui étaient venues. Et après, moins, mais parce que du coup, j'avais un peu le tour. Mais c'est quelque chose que j'aime beaucoup faire et que j'aimerais beaucoup plus faire. Mais c'est vrai que moi, le fait d'envoyer des mails et tout, d'essayer de négocier avec des personnes pour dire, allez, viens, on se cale à telle heure, tu vois, et de ne pas recevoir de réponse parfois. Il faut du cardio pour ça. D'ailleurs, tu le fais bien, toi. Je t'en félicite. Mais moi, c'est un truc auquel j'ai beaucoup de mal.
2: OK. Et donc, ça, c'est le retour. OK, sur cette partie retour sur les utilisateurs, ceux qui participent au live. Du côté en interne, ce projet, comment est-ce qu'il est observé? Comment est-ce qu'il a déjà donné lieu à des retours et de quel type?
3: Il est observé, je dirais, avec beaucoup de curiosité, parce que on sait que les médias sur Twitch ne sont pas forcément les bienvenus. Et là, on passe via un autre véhicule qui est celui de l'incarnation, on va dire. Donc, on n'a pas lancé une chaîne en mode Radio France Live, par exemple. On aurait pu, mais en fait, moi, j'ai mis Tazio Radio France dans mon pseudo parce que je me dis que ça peut intriguer les gens. Mais il y a quand même mon pseudo devant. Et mine de rien, c'est ma chaîne à la base. Donc, si demain, je veux continuer mon aventure tout seul sur Twitch, je vais juste enlever Radio France dessus et puis voilà, quoi. Mais si je le fais, pour ramener un peu le chaland, quoi. Mais ouais, non, il y a un peu cette... c'est vrai que cette liberté de ton, etc., elle peut, je pense, parfois faire un peu peur à des personnes en interne, se dire, mais attends, mais comment est-ce qu'il sélectionne les sujets? Est-ce qu'il arrive à rester neutre, la fameuse neutralité, etc.? Alors, bien sûr, je donne mon avis et j'arrive à développer des idées qui sont miennes. Mais dans le chat, on est toujours dans une forme de comment dire, on accueille depuis tout le monde. Et moi, à moins d'être insultant envers les gens, il y aura jamais de bannissement ou quoi. Ça, c'est sûr. Et ouais, je dirais que c'est beaucoup de curiosité parce qu'on se dit, moi, j'ai déjà fait le setup de streaming solo. C'est un truc que les gens découvrent un peu. Donc, parce que souvent, il y a des expériences Twitch hein, sur France Info, notamment, par exemple.
2: Ouais, bien sûr.
3: Mais c'est plutôt des plateaux. Exactement. Mais c'est en plateau. Et moi, je suis vraiment dans un setup streaming tout seul dans mon coin, sur ma chaise du PC. Vraiment quelque chose de beaucoup plus traditionnel, on va dire. Et du coup, ouais, il y a un peu ce côté streamer un peu maison. Mais c'est vrai qu'en interne, ça, je peux pas en dire plus pour le moment, mais ça a donné lieu à d'autres idées qui pourraient émerger d'ici les prochains mois. Pour faire des contenus un peu plus entre guillemets making of. Je vais pas en dire plus pour le moment, mais le jour où ça sortira, si tu veux, on pourra en reparler. je dirais que en fait ce petit problème, effectivement, c'est peut-être un manque de visibilité interne, peut-être, qui fait que du coup c'est compliqué de recevoir des gens sur le live et que du coup je suis assez peu partagé, mine de rien. Je n'ai jamais été partagé, par exemple, par les réseaux sociaux de Radio France et tout, parce qu'il y a eu d'abord ce besoin justement de se réassurer en mode, est-ce que ce contenu-là est capable de ramener du monde? Est-ce que ce contenu-là n'est pas trop touchy? Aujourd'hui, les gens sont rassurés, mais du coup, on arrive en fait à la fin de la saison et du coup, j'ai un peu dû avancer un peu tout seul durant la majeure partie de la saison, même si là, ça commence un peu à évoluer en interne.
4: Merci à Axel Bossard alias Tazio sur Twitch, animateur de Radio Matin diffusé chaque jour du lundi au vendredi de 10h à 13h sur Twitch, d'avoir participé à cette conversation de Deep Media. L'intégralité de l'échange que j'ai eu avec lui est d'ores et déjà disponible en podcast. Tout est disponible sur l'application MySun ainsi que sur toutes les plateformes d'écoute habituelles. Notez bien, Deep Media revient sur Sun tous les 3e jeudi du mois à midi et chaque mardi et samedi en podcast. Je vous donne rendez-vous le mois prochain.

0: que vous foutiez au sous-sol?
1: Ceci a été tapé sur la vieille machine par celui qui a perdu ça.
0: En somme, vous m'accusez?
1: Ma femme croit que c'est moi qui étais là-bas hier soir.
0: Et vous y étiez?
1: Non. Je surveillais mon adjudant.
0: Décidément, vous êtes un maniaque de l'espionnette.
1: Je suis prêt à mourir pour vous, mon adjudant, mais que ma femme que j'adore, me soupçonne. Dénoncez-vous, mon adjudant. Il y va de mon honneur.

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4: Bonjour à tous. L'accès à l'eau potable présente des failles structurelles. C'est ce que conclut le rapport de la mission d'information de la directive européenne de 2020. Son co-rapporteur, le député apparenté Horizon de Loire-Atlantique, Jean-Michel Brard, préconise des prises d'eau en libre accès ou le retour des fontaines publiques. Dans un contexte de changement climatique, il est essentiel de vérifier que tout le monde a accès à l'eau potable, y compris les personnes isolées en milieu rural ou les personnes en milieu urbain vivant dans des squats, explique-t-il. Autre proposition, le lancement d'un grand plan de recherche sur les alternatives aux PFAS et des techniques de dépollution innovantes. Ouverture aujourd'hui du festival Handiclap à Nantes, un événement qui veut favoriser l'accès à la culture des personnes en situation de handicap, tout en sensibilisant le grand public à cette cause. Des supports et dispositifs sont mis en place pour favoriser l'accessibilité et l'inclusivité. Le festival commence aujourd'hui à 18h et se prolonge jusqu'à dimanche aux machines de Lille. En Maine-et-Loire, Printemps Bio invite à découvrir la diversité des productions biologiques du département. L'occasion de rencontrer directement les producteurs. 1250 fermes sont certifiées en Maine-et-Loire. En Anjou, de nouveaux profils s'installent, jeunes, plutôt orientés vers le secteur végétal et sur des surfaces modestes avec une vingtaine d'hectares en moyenne. Dans votre actualité également, le projet de loi agricole réécrit cette nuit à l'Assemblée nationale. Une coalition RN LFI écologiste a voté pour l'interdiction d'importer toute denrée produite avec des pesticides interdits. Les débats doivent durer encore 2 semaines. Le FC Nantes remporte le Challenge Espoir face à l'Olympique de Marseille, une compétition qui vise à offrir davantage de temps aux jeunes joueurs des centres de formation professionnels. Victoire au tir au but. Le temps est encore au soleil cet après-midi avec de très rares passages nuageux. Le thermomètre affichera 24 degrés à La Roche-sur-Yon, 23 degrés à Blain et Saint-Macaire-en-Mauges. Bonne journée sur Sun et rendez-vous très vite pour un nouveau point sur l'actualité.

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0: 14h.
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2: Bonjour à tous. L'accès à l'eau potable présente des failles structurelles. C'est ce que conclut le rapport de la mission d'information de la directive européenne de 2020. Son co-rapporteur, le député apparenté Horizon de Loire-Atlantique, Jean-Michel Brard, préconise des prises d'eau en libre accès ou le retour des fontaines publiques. Dans un contexte de changement climatique, il est essentiel de vérifier que tout le monde a accès à l'eau potable, y compris les personnes isolées en milieu rural ou les personnes en milieu urbain vivant dans des squats, explique-t-il. Autre proposition, le lancement d'un grand plan de recherche sur les alternatives aux PFAS et des techniques de dépollution innovantes. Ouverture aujourd'hui du festival Handiclap à Nantes, un événement qui veut favoriser l'accès à la culture des personnes en situation de handicap, tout en sensibilisant le grand public à cette cause. Des supports et dispositifs sont mis en place pour favoriser l'accessibilité et l'inclusivité. Le festival commence aujourd'hui à 18h et se prolonge jusqu'à dimanche aux Machines de Lille. En Maine-et-Loire, Printemps Bio invite à découvrir la diversité des productions biologiques du département. L'occasion de rencontrer directement les producteurs. 1250 fermes sont certifiées en Maine-et-Loire. En Anjou, de nouveaux profils s'installent, jeunes, plutôt orientés vers le secteur végétal et sur des surfaces modestes avec une vingtaine d'hectares en moyenne. Dans votre actualité également, le projet de loi agricole réécrit cette nuit à l'Assemblée nationale. Une coalition RN, LFI, écologiste a voté pour l'interdiction d'importer toute denrée produite avec des pesticides interdits. Les débats doivent durer encore 2 semaines. Le FC Nantes remporte le Challenge Espoir face à l'Olympique de Marseille, une compétition qui vise à offrir davantage de temps aux jeunes joueurs des centres de formation professionnels. Victoire au tir au but. Le temps est encore au soleil cet après-midi avec de très rares passages nuageux. Le thermomètre affichera 24 degrés à La Roche-sur-Yon, 23 degrés à Blain et Saint-Macaire-en-Mauges. Bonne journée sur Sun et rendez-vous très vite pour un nouveau point sur l'actualité.

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0: Je ne suis pas chrétien ou athée, je ne suis pas juif ni musulman. Ce en quoi je crois, ma religion, est écrit sur un bout de papier et s'appelle la Constitution. Ça veut dire que je me battrai jusqu'à mon dernier souffle pour que chaque citoyen puisse croire en son Dieu du moment que ça ne gêne pas autrui. Je pense que notre pays devrait être jugé à sa capacité de veiller sur son peuple et sur ceux qui n'arrivent pas à le faire. C'est ça, ma religion. Et si vous ne me trouvez pas assez religieux, ne votez pas pour moi. Si vous ne me trouvez pas assez expérimenté ou trop petit, ne votez pas pour moi parce que je ne changerai pas cela pour être élu.
1: Est-ce que j'arrive, est-ce que j'arriverai pas à écrire ce que nous sommes, nous sommes, nous sommes, nous sommes les ruines du plus

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0: Est-ce que vous pouvez me sauver la vie?
1: A priori, non. 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
0: J'ai un avion à Marignan dans 25 minutes. 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Si j'attrape, vous êtes un homme riche.
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1: Bonjour à toutes et tous. La pression s'accentue sur Patrick Bruel. Plusieurs maires, dont celle de Nantes, mais aussi à Paris et à Marseille, appellent le chanteur à annuler ses concerts après les nombreuses accusations de viol et de violences sexuelles. Le maintien de la tournée prévue, dont une date à Nantes, serait incompréhensible pour Johanna Roland, qui ajoute que la parole des victimes doit être entendue et respectée. Le chanteur est programmé au Zénith de Nantes le 7 novembre, mais aussi à Angers le 12 novembre. Bientôt du nouveau dans les transports à Nantes, la nouvelle application Naolib arrive le 3 juin prochain. Elle est lancée pour regrouper tous les réseaux de transport en commun et de stationnement pour simplifier ainsi la vie des utilisateurs nantais. À Angers, c'est un faux accident qui a eu lieu ce matin. Une collision entre un bus et un tramway. Pour cet exercice de sécurité civile, nombreuses victimes. Il a rassemblé près de 200 participants. Un test grandeur nature pour évaluer la réaction et la coordination des services de secours. À Angers encore, on en sait plus sur Cultissime, l'événement qui mettent à l'honneur les œuvres cultes, qui sera de retour fin septembre du 25 au 27. Les parrains et marraines ont été annoncés ce matin. Ce sera pour cette troisième édition le romancier Marc Lévy, l'autrice jeunesse Marie-Aude Muraille et l'autrice de BD Marion Montaigne. En hockey, le départ du gardien des Ducs d'Angers, le Canadien Matt O'Connor, qui était au club depuis 2 saisons, mais absent depuis fin novembre après une agression subie à Grenoble en Ligue Magnus. Victime d'une commotion cérébrale, le gardien titulaire est toujours en arrêt. Les Ducs annoncent aussi leurs 3 premières recrues pour la saison prochaine. 2 attaquants, Bastien Maya et Jordan Munier, et le défenseur Vincent Mélin. La météo pour finir, pas de changement, ce sera toujours du grand beau pour demain. Soleil bien en place toute la journée et des températures encore en hausse, déjà entre 22 et 25 degrés le matin. On dépassera les 30 degrés dans l'après-midi à Nantes, à Cholet ou encore à Chalon. Bonne fin de journée sur Sun et rendez-vous très vite pour un nouveau point sur l'actualité.

0: Là, Popol, c'est parti pour 25 minutes de cardio pour aller au boulot, ok? Si jamais t'as un coup de mou, tu penses au quoi, là? Et dis-toi que tout le CO2 que tu récupères dans tes poumons, au moins, il n'ira pas dans l'atmosphère. Allez, hop, on y va sur les ischios.
1: On n'y pense pas, mais faut faire un vrai travail de désintoxication aux nouvelles technologies et à l'hyperconsommation.
0: Pop, tu fais quoi, là? T'avais vraiment besoin de regarder cette vidéo virale d'une fille qui est à forme de l'existence de pilules contraceptives pour hommes? Tu veux voir les merdes que ça crée tout ça dans le monde? Les enfants dans les mines du Nord Kivu? Bah tiens, regarde. Putain, ça capte pas là, vivement la 5G hein.
1: Et bien sûr, j'encourage mes clients à passer au zéro déchet.
0: J'ai dit quoi là? Pas de plastique là!
2: Mais j'ai pas de tasse!
0: Avec les mains!
2: Ah
0: voilà!
2: Ah
0: allez, et pour moi, tu vas me prendre un noisette! Hop là!
1: Bien sûr, de temps en temps, on s'autorise des cheat meals, c'est-à-dire des instants où on a le droit de craquer. Parce que si c'est trop strict, la motivation, elle tient pas. Donc une fois par mois, c'est saucisson, soda en bouteille, et tout ça dans un vol avec escale pour Barcelone.
3: Donc côté vêtements, ce qui était beau avant, c'était le neuf, mais maintenant, il va falloir apprendre à apprécier les pièces d'occasion. Champion! On dirait un défenseur de la cause animale. Alors, je te jure, les filles vont adorer.
1: En tout cas, l'écologie, c'est un combat que chaque citoyen doit mener à sa propre échelle. Il faut continuer de responsabiliser les individus pour relâcher la pression sur

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1: Bonsoir, bonsoir à toutes, bonsoir à tous. La pression s'accentue sur Patrick Bruel. Plusieurs maires, dont celle de Nantes, mais aussi à Paris et à Marseille, appellent le chanteur à annuler ses concerts après les nombreuses accusations de viol et de violences sexuelles. Le maintien de la tournée prévue, dont une date à Nantes, serait incompréhensible pour Johanna Roland, qui ajoute que la parole des victimes doit être entendue et respectée. Le chanteur est programmé au Zénith de Nantes le 7 novembre, mais aussi à Angers le 12 novembre. Bientôt du nouveau dans les transports à Nantes, la nouvelle application Naolib arrive le 3 juin prochain. Elle est lancée pour regrouper tous les réseaux de transport en commun et de stationnement pour simplifier ainsi la vie des utilisateurs nantais. À Angers, c'est un faux accident qui a eu lieu ce matin. Une collision entre un bus et un tramway. Pour cet exercice de sécurité civile, nombreuses victimes. Il a rassemblé près de 200 participants. Un test grandeur nature pour évaluer la réaction et la coordination des services de secours. À Angers encore, on en sait plus sur Cultissime, l'événement qui met à l'honneur les œuvres cultes, qui sera de retour fin septembre, du 25 au 27. Les parrains et marraines ont été annoncés ce matin. Ce sera pour cette troisième édition le romancier Marc Lévy, l'autrice jeunesse Marie-Aude Muraille et l'autrice de BD Marion Montaigne. En hockey, le départ du gardien des Ducs d'Angers, le Canadien Matt O'Connor, qui était au club depuis deux saisons, mais absent depuis fin novembre après une agression subie à Grenoble en Ligue Magnus. Victime d'une commotion cérébrale, le gardien titulaire est toujours en arrêt. Les Ducs annoncent aussi leurs trois premières recrues pour la saison prochaine. Deux attaquants, Bastien Maya et Jordan Munier, et le défenseur Vincent Mélin. La météo pour finir, pas de changement, ce sera toujours du grand beau pour demain. Soleil bien en place toute la journée et des températures encore en hausse, déjà entre 22 et 25 degrés le matin. On dépassera les 30 degrés dans l'après-midi à Nantes, à Cholet ou encore à Chaland. Bonne fin de journée sur Sun et rendez-vous très vite pour un nouveau point sur l'actualité.

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1: Bonjour à toutes et à tous. Heureux de vous retrouver sur Sun à la découverte ou redécouverte d'artistes laissés sur le chemin de l'oubli. The Smithereens se forme en 1980 dans le New Jersey, lorsque Pat D'Inizio répond à une petite annonce des trois autres membres du groupe, qui jouent déjà ensemble depuis quelque temps. Ils jouent dans les environs de New York et sortent quelques EP avant d'obtenir un contrat avec Enigma Records. Leur premier album, Especially For You, sort en 1986 et reste classé dans les hit-parades américains pendant presque un an. Le second album, Green Talks, confirme le début de succès du groupe. Les Smithereens jouaient un rock mélodique, inspiré des groupes anglais du début des années 60. Les guitares sont omniprésentes et les chansons sont facilement mémorisables grâce au talent de Pat D'Inizio, le chanteur et aussi principal compositeur. Populaires dans les milieux universitaires, ils ne réussirent jamais vraiment à gagner un public plus large. Et lorsque la mode musicale changea avec l'arrivée du grunge, la chute des ventes d'albums et le manque d'intérêt général signa la fin du groupe. D'Inizio et les siens, ce sont des mélodies imparables, des refrains ciselés, une voix suave, des chœurs fondants, des arrangements de toute beauté. Kurt Cobain, en son temps, ne s'en est jamais remis. La légende du rock'n'roll a régulièrement cité les Smithereens comme l'une de ses références absolues et majeures. Pat D'Inizio est décédé en 2017, juste avant un retour annoncé, laissant définitivement The Smithereens au rayon des groupes cultes. Le morceau que j'ai choisi de vous faire écouter, A Girl Like You, est extrait de leur troisième album, Eleven, sorti en 1989. En espérant que les oubliés ne le soient plus, je vous salue et vous dis à bientôt.

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1: Bonsoir, bonsoir à toutes, bonsoir à tous. La pression s'accentue sur Patrick Bruel. Plusieurs maires, dont celle de Nantes, mais aussi à Paris et à Marseille, appellent le chanteur à annuler ses concerts après les nombreuses accusations de viol et de violences sexuelles. Le maintien de la tournée prévue, dont une date à Nantes, serait incompréhensible pour Johanna Roland, qui ajoute que la parole des victimes doit être entendue et respectée. Le chanteur est programmé au Zénith de Nantes le 7 novembre, mais aussi à Angers le 12 novembre. Bientôt du nouveau dans les transports à Nantes, la nouvelle application Naolib arrive le 3 juin prochain. Elle est lancée pour regrouper tous les réseaux de transport en commun et de stationnement pour simplifier ainsi la vie des utilisateurs nantais. À Angers, c'est un faux accident qui a eu lieu ce matin, une collision entre un bus et un tramway. Pour cet exercice de sécurité civile, nombreuses victimes. Il a rassemblé près de 200 participants. Un test grandeur nature pour évaluer la réaction et la coordination des services de secours. À Angers encore, on en sait plus sur Cultissime, l'événement qui met à l'honneur les œuvres cultes, qui sera de retour fin septembre, du 25 au 27. Les parrains et marraines ont été annoncés ce matin. Ce sera pour cette troisième édition le romancier Marc Lévy, l'autrice jeunesse Marie-Aude Muraille et l'autrice de BD Marion Montaigne. En hockey, le départ du gardien des Ducs d'Angers, le Canadien Matt O'Connor, qui était au club depuis deux saisons, mais absent depuis fin novembre après une agression subie à Grenoble en Ligue Magnus. Victime d'une commotion cérébrale, le gardien titulaire est toujours en arrêt. Les Ducs annoncent aussi leurs trois premières recrues pour la saison prochaine. Deux attaquants, Bastien Maya et Jordan Munier, et le défenseur Vincent Mélin. La météo pour finir, pas de changement, ce sera toujours du grand beau pour demain. Soleil bien en place toute la journée et des températures encore en hausse, déjà entre 22 et 25 degrés le matin. On dépassera les 30 degrés dans l'après-midi à Nantes, à Cholet ou encore à Chaland. Bonne fin de journée sur Sun et rendez-vous très vite pour un nouveau point sur l'actualité.

Mobile, moyen, opportunité. Les trois piliers d'une enquête criminelle depuis un siècle. Mais on est en 1977 et les mobiles sont de plus en plus difficiles à cerner. Quoi ? Pourquoi ? Qui ? Quoi ? Qu'est-ce qui s'est passé ? Pourquoi ça s'est passé de cette manière ? Et tout ça doit vous mener à savoir qui l'a fait. On a tué une personne. Elle n'a pas été volée ni abusée sexuellement. Mais le corps a été mutilé après la mort. La question n'est pas uniquement de savoir pourquoi il l'a tué, mais pourquoi il l'a tué de cette manière. Ce qui nous amène à parler de psychologie. On se demande ce qui s'est passé, pourquoi ça s'est passé de cette manière. Ce qui restreint la recherche à se demander qui l'a fait. Mais que se passe-t-il si notre tueur n'est pas rationnel ?

0: Ce pilote s'appelait George Zipp.
1: George Zipp a dit ça ?
0: Et sa dernière phrase a été... La prochaine fois que les copains repartiront en mission, et même si là-haut ils n'ont aucune chance de s'en sortir, dites-leur de ne pas hésiter une seconde, d'y mettre tout le paquet et de foncer en mémoire du lieutenant Zipp. Je ne sais pas où je serai à ce moment-là, a-t-il ajouté, mais je crois que je mangerai les pissenlits par la racine.
1: Excusez-moi, docteur. J'ai un avion à faire atterrir.

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1: Bonsoir, bonsoir à toutes, bonsoir à tous. La pression s'accentue sur Patrick Bruel. Plusieurs maires, dont celle de Nantes, mais aussi à Paris et à Marseille, appellent le chanteur à annuler ses concerts après les nombreuses accusations de viol et de violences sexuelles. Le maintien de la tournée prévue, dont une date à Nantes, serait incompréhensible pour Johanna Roland, qui ajoute que la parole des victimes doit être entendue et respectée. Le chanteur est programmé au Zénith de Nantes le 7 novembre, mais aussi à Angers le 12 novembre. Bientôt du nouveau dans les transports à Nantes, la nouvelle application Naolib arrive le 3 juin prochain. Elle est lancée pour regrouper tous les réseaux de transport en commun et de stationnement pour simplifier ainsi la vie des utilisateurs nantais. À Angers, c'est un faux accident qui a eu lieu ce matin, une collision entre un bus et un tramway. Pour cet exercice de sécurité civile, nombreuses victimes. Il a rassemblé près de 200 participants. Un test grandeur nature pour évaluer la réaction et la coordination des services de secours. À Angers encore, on en sait plus sur Cultissime, l'événement qui met à l'honneur les œuvres cultes, qui sera de retour fin septembre, du 25 au 27. Les parrains et marraines ont été annoncés ce matin. Ce sera pour cette troisième édition le romancier Marc Lévy, l'autrice jeunesse Marie-Aude Muraille et l'autrice de BD Marion Montaigne. En hockey, le départ du gardien des Ducs d'Angers, le Canadien Matt O'Connor, qui était au club depuis 2 saisons, mais absent depuis fin novembre après une agression subie à Grenoble en Ligue Magnus. Victime d'une commotion cérébrale, le gardien titulaire est toujours en arrêt. Les Ducs annoncent aussi leurs 3 premières recrues pour la saison prochaine. 2 attaquants, Bastien Maya et Jordan Munier, et le défenseur Vincent Mélin. La météo pour finir, pas de changement, ce sera toujours du grand beau pour demain. Soleil bien en place toute la journée et les températures encore en hausse, déjà entre 22 et 25 degrés le matin. On dépassera les 30 degrés dans l'après-midi à Nantes, à Cholet ou encore à Chaland. Bonne fin de journée sur Sun et rendez-vous très vite pour un nouveau point sur l'actualité.
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Ah, c'est toujours bien de se remettre les fondamentaux quand même. King Crimson, extrait donc de In the Court of Crimson King, premier album du groupe, premier album de rock prog officiellement, on va dire. C'était en extrait Epitaph, et si King Crimson avait les clés pour démarrer ce véhicule du rock progressif qu'on écoute encore aujourd'hui. Il faut bien dire quand même qu'à la fin des années 70, ça s'est un peu épuisé avec l'arrivée du mouvement punk ou new wave. Mais c'était sans compter la réinvention dont sont capables nos amis britanniques avec le néo-prog. Et s'il y a une figure emblématique de ce mouvement néo-prog, c'est bien Marillion. Alors à l'époque, c'était bien sûr avec

fiche au champ, mais là je joue avec Script for Jester's Tear, normalement, notamment pardon, paru en 83, premier album de Marillion. Alors je sais pas si c'est le premier album de Neoprog, il y a je crois IQ qui était né, ou Pendragon qui était né avant, mais je crois que leur album est sorti un peu après. Bref, en tout cas Marillion, symbole donc de ce rock progressif des années 80-90, qui sera d'ailleurs en tournée, hein, il faut le rappeler, prochainement, je vous reparle tout à l'heure. En attendant, on va fêter l'anniversaire de Steve Hogarth, il avait 70 ans la semaine dernière, on en parlait avec, avec le Kid. Voici donc Marillion, Hard as Love, cet extrait de l'album Brave, paru en 1994, et c'est pour vous, c'est sur Sun.

C'était bien aussi le rock prog dans les années 90. Ça ne m'a montre à Quartz, il est 20h17. Et oui, il n'y avait pas de montre connectée à l'époque. Hard as Love, c'était les Marillion sur Sun. On va revenir à des temps plus contemporains. Et aussi en France, parce qu'on a aussi du talent en France. On n'a pas de pétrole, mais on a du talent. Avec notamment ce projet Foreign. Alors Foreign, c'est un projet emmené par Yvan Jacquin, qu'on connaît également pour être à la tête de Psychonoia ou de Raging Project. Et Yvan Jacquin, avec ce projet Foreign, avait sorti un album en 2014 qui s'appelait The Symphony of the Wandering Jew. Et bien cet album, en deux parties d'ailleurs, la deuxième partie était sortie un petit peu plus tard, il y a quelques mois sont ressortis deux singles de cet album, de la première partie de Symphony of the Wandering Jew. Et bien deux singles donc ont été réenregistrés, reproduits, avec notamment une nouvelle voix, celle d'Amanda Somerville, grande voix du métal symphonique. On va avoir plaisir d'écouter un nouvel extrait, un nouveau single 2026. On a écouté un premier qui s'appelle Activated, c'était il y a quelques semaines. Vous retrouverez le podcast de l'émission du 9 avril sur la plateforme lesonunique.com. Et ce soir, je vous propose donc l'autre single, interprété également par Amanda Somerville. Voici Foreign by the Sea.

Une petite découverte que j'avais envie de partager avec vous, c'est pas du rock prog, hein. Enfin un peu de warpiste certes, mais quand même Aldous Harding, néo-zélandaise. Alors moi je la découvre, mais c'est quand même son cinquième album qui vient de paraître, qui s'appelle Train on the Island, pardon, ça vient de sortir. On a écouté un extrait qui s'appelle If Lady Does It. Alors c'est à l'origine une artiste folk, hein, mais qui dépasse quand même largement le genre pour aller vers une musique plus alternative, parfois psychédélique. J'ai même lu quelque part que il y avait une petite filiation Syd Barrett, alors sans peut-être aller jusque là. C'est vrai qu'il y a ce côté fantasque, elle alterne comme ça sa musique minimaliste et parfois donc fantasque effectivement psychédélique. Voilà, c'est un nom que je retiendrai, Aldous Harding donc, et cet album particulier. Train on the Island. Juste avant, il y avait Yes avec un inédit. Yes vient de faire paraître, From a Page, nouvelle édition. From a Page, un album qui était sorti, enfin c'était un mini album, hein, un EP quoi, qui était sorti en 2019. Il faut savoir que ce sont des titres qu'il y a dessus, il y avait 4 titres de mémoire, 4 titres enregistrés entre 2008 et 2011 quand Yes était réactivé sans John Anderson qui était malade, avec Benoît David au micro. Et puis monsieur Oliver Wakeman, pardon, le fils, l'héritier de Rick Wakeman, le fameux claviériste, l'un des grands claviéristes du groupe, parce qu'il y en a plusieurs, mais on va dire celui des grandes années. Et donc Oliver Wakeman a été remercié ensuite, puisque sont arrivés les deux Buggles, Geoff Downes et Trevor Horn, avec qui ils ont renoué. Ensuite, ils s'étaient rencontrés déjà, Yes et les Buggles, à l'époque de Drama en 80. Ils se sont retrouvés donc en 2011 et ils ont travaillé sur un morceau de l'époque qui était pas sorti, qui s'appelle Fly From Here, qui en a fait, ils ont fait un album. Ils ont remercié gentiment Oliver Wakeman, puisque les claviers étaient maintenant entre les mains de Geoff Downes. Et puis en 2019, Oliver Wakeman a demandé au groupe quand même de ressortir ces quelques titres en hommage au bassiste du groupe, hein, qui était parti, qui nous a quittés. Et donc, Chris Quare, bien sûr. Et donc, cette EP était sortie, 4 titres. Et puis là, vient de reparaître donc, une version augmentée avec les titres déjà issus, forcément, remasterisés, mais en plus d'autres titres qui ont été des titres de travail qui auraient dû paraître sur un album et qui finalement sont sortis sur Fly For Me, mais avec les claviers de Geoff Downes. Et là, on voit la différence quand même, parce qu'avec Oliver Wakeman, les claviers étaient quand même plus en avant. Moi, j'aime bien ces versions qu'on retrouve sur cette nouvelle édition de From a Page. Et en plus, en bonus, on a 2 inédits, dont ce fameux Aliens que je viens de vous passer, enfin, juste avant Aldous Harding. Ouais, c'est un peu compliqué tout ça, mais j'ai fait un petit point sur Yes et l'actu de Yes qui est très riche. Hein. On a un nouvel album qui sort dans quelques semaines sur la page de l'émission, hein, sur la plateforme leçonunique.com à Maroc. Vous retrouverez un petit point sur où on en est Yes actuellement. Ça sera disponible bien sûr dès la diffusion de ce direct après 21h, heure à laquelle d'ailleurs nous retrouverons Flamme et Paillettes également en direct sur cette même antenne. Allez, je vous emmène en Italie avec un groupe assez particulier, un son atypique. Ce mélange de styles rock-prog lyrique à l'italienne, mais aussi avec un côté Pink Floyd pré-Dark Side, voilà, entre mélodique et expérimental. Voici les Merry Newsletter, comme leur nom n'indique pas, ils sont donc italiens. Extrait de l'album Del Perduto Caraggio, c'est sorti en 2000 cette histoire-là. Et le titre, l'extrait que je vous propose d'écouter maintenant s'appelle Amica Vénus. Bonne soirée, c'est à Maroc, c'est du rock prog jusqu'à 21h. Comme chaque jeudi, c'est sur Sonné en direct.

sont bons ces Mary Newsletter. Amika, Venus sur Sun, et puis on va faire une deuxième étape au rock, dans le rock-rock français après Throwing tout à l'heure. On va s'écouter Ange, mais on va laisser un peu de côté Cunégonde pour une fois, à moins de découvrir cette émission aujourd'hui. Vous savez que Cunégonde, c'est le nom du nouvel album de Ange qui nous accompagne tout au long de cette saison. Et là, on va remonter un peu dans le temps, on va partir dans l'univers moyenâgeux, fantasmagorique du groupe. On est en 74, Ange sort son troisième album, qui est peut-être pas le meilleur souvenir de Christian Descamps sur scène. Il s'est quand même pété le talon en faisant des répétitions un peu acrobatiques sur la tournée, pour la tournée promotionnelle de cet album Au-delà du délire, qui porte décidément bien son nom. On s'écoute Les longues nuits d'Isaac. Cela dit, restez bien éveillés. Les flammes et paillettes viennent de faire devant mes yeux ébahis leur entrée dans les studios de Sun, et on les retrouve à 21h.

C'était Denis Atlas sur Sun. Je sais pas si vous connaissez. Moi, je connaissais pas Denis Atlas. J'ai découvert. Je découvre des trucs en même temps que vous. C'est cool. Denis Atlas. Voilà, il a quand même quelques albums solo à son actif, mais il a rejoint le groupe Toto là en 2024. Voilà, c'est le claviériste et il est choriste également chez Toto. C'était When the Monsters Attack, extrait de son nouvel album qui vient juste de paraître là il y a quelques jours et qui s'appelle Principle. C'est son quatrième album solo précisément. Ah, on a retrouvé le python qu'on cherche partout du côté de Toulouse. Vous entendez ? Mais non. C'est Deep Purple sur Sun. Deep Purple avec The Mule. The Mule, d'ailleurs, qui était inspiré par un personnage de roman de science-fiction d'Isaac Asimov. Voilà, pour fermer la page des longues nuits d'Isaac de Hanche tout à l'heure. The Mule, cet extrait de Fireball qui est paru en 71. Ouais, déjà cinquième album pour Deep Purple qui avait déjà reconfiguré un peu son groupe à l'époque. Et Deep Purple est toujours là. Voilà, il y a eu pas mal de changements. C'était assez dramatique. Hein, sur une carrière aussi longue, il y a eu quelques maladies. Malheureusement, quelques-uns sont partis. En tout cas, Deep Purple est toujours là. À tel point qu'il y a un 23e album studio qui va sortir là au mois de juillet, le 3 juillet. Ils seront au Hellfest le 18 juin. Mais ça, je pense que vous le savez déjà si vous avez déjà vos places. Et puis, ils seront le 13 novembre au Zénith de Nantes. Deep Purple qu'on écoute tout de suite avec The Mule sur Sun dans un Maroc.

Bon, dites-moi les amis, 20h55 sur Sun, Flamme et Paillettes dans les starting blocks, et on va dire que le gong va sonner. Je sais, je suis le roi des transitions faciles. Voici le nouvel album de Gong, Bright Spirit, avec aucun membre fondateur, parce que David Allen nous a quitté en 2015. Il n'y a plus aucun membre d'origine. Pire, les membres sont arrivés que après les années 2000. Donc on est loin du groupe d'origine de l'année 67. Mais enfin voilà, c'est un collectif. On en parlait avec nos camarades de Flamme et Paillettes. C'est un collectif en fait, un Gong. Et surtout l'héritage est respecté. Écoutez cet album, il est magnifique. Il s'appelle Bright Spirit. Et je vous propose un nouvel extrait ce soir dans un Maroc qui s'appelle Relish the Possibility. Ce sera le mot de la fin.

0: j'ai évolué un peu avec mon temps. Il y avait deux basses, moi je jouais du piston. Oh, c'était quelque chose. Qu'est-ce que vous voulez que je vous dise? On s'en repose.
1: À Maroc?
2: Mes amis, on reviendra d'ailleurs la semaine prochaine, jeudi prochain, pour un autre épisode d'Anna Rock. On se fera encore une bonne heure de rock progressif. Mais pour l'heure, c'est Flamme et Paillettes qui va démarrer cette nouvelle heure de rock, comme chaque un jeudi sur deux. C'est très français ce que je dis. Les premières chaleurs, c'est jamais bon, je vous le dis. Passez une bonne fin de soirée à l'écoute des programmes de Sun. N'oubliez pas que cette émission est disponible en replay. Il y a plus d'infos que ce que j'ai le temps d'en dire à l'antenne sur la page de l'émission, sur la plateforme leçonunique.com, à la page d'Anna Rock. Dès la fin de ce direct, vous aurez toutes les infos utiles et les liens également utiles vers les artistes diffusés ce soir. Bonne soirée, à jeudi prochain 20h, toujours sur Sun.
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1: Ciao les flammos, salut les auditeurs de Sun, nous sommes le troisième jeudi du mois de mai, il est 21h. Et vous savez à quelle sauce vous allez être mangé, car il est l'heure de Flammes et Paillettes, l'émission des musiques rock actuelles et indépendantes. C'est Val au micro qui vous parle ce soir dans le studio, parce que mon très cher Clem a le contrôle des potentiomètres ce soir
2: oui,
1: en cabine.
2: Ce soir je suis aux manettes.
1: Attends, comment ça va Clem?
2: Bah ça va super.
1: Donc s'il y a des trucs techniques, ben voilà, vous savez
2: voilà.
1: À qui...
2: Pour une fois, ce sera pas de ta faute.
1: Ce sera pas
2: c'est
1: ma
2: ça
1: faute.
2: Que tu veux dire, c'est ça que tu
1: Exactement.
2: Entends.
1: Exactement. Le nom de code de l'émission de ce soir, c'est Slap la basse, parce qu'on va parler de cet instrument un petit peu, je sais pas comment dire, un petit peu préhistorique, mais tellement cool. Est-ce que ce serait pas l'instrument le plus cool dans un band de rock, Clem, la basse?
2: Bah je pense que je suis pas objectif sur le sujet. Mais oui, ce soir on fait un sujet assez large parce qu'en fait on va passer des sons où la basse est prédominante, des sons où juste la basse est cool, des sons où la basse est surprenante et aussi des sons où il y a deux basses. Il va y avoir un petit peu de tout, on va être livré en basse.
1: Ça c'est une surprise, j'étais pas au courant.
2: C'est comme une commande Thomann avec 60 basses dedans, un énorme camion quoi. Un camion de basse.
1: Et mini spoiler, on va parler de basse principalement parce qu'il y a un espèce de mec qui fait un gros comeback, qui nous fait deux sorties en même temps avec deux projets différents, c'est le fantastique Les Claypool, on en parlera plus tard. Mais on va commencer tout de suite avec de l'actu Clem, et c'est toi qui as choisi.
2: Carrément, une actu où la basse est ultra cool dans le groupe, oui. elle est entre autres... exercé par le guitariste, chanteur et compositeur de Hoover Street, donc c'est groupe californien de garage psyché. C'est un nouveau groupe, en tout cas un groupe hyper récent qui a été formé en 2024, mais qui est un espèce de
1: premier album qui sort là.
2: Ouais, premier album qui sort. Ils ont déjà sorti des titres, des singles par-ci par-là. Après, on est sur une espèce de super groupe de la scène indé, power trio de la scène californienne actuelle, qui compte entre autres des membres, Charles Mouzart qui a joué dans Fuzz avec Ty Segall, le batteur qui entre autres a exercé avec Hoover Scream mais aussi avec Frankie and the Wishfingers qui fait les claviers dans le groupe maintenant, et du coup le leader et compositeur de Hoover Scream. Et du coup donc ils ont sorti leur premier album qui est genre une espèce de Fuzz-like en vrai, peut-être beaucoup plus ardos, avec un esprit vraiment Black Sabbath. Une espèce de enfin en fait moi,
1: ça dépend les morceaux, j'ai envie de dire ça dépend les morceaux.
2: En tout cas on retrouve quelque chose de ultra 70s dans l'esprit, dans le groove, dans le son, dans les arrangements. C'est quand même ultra hypnotique, et d'ailleurs le morceau que j'ai choisi de passer, c'est The Callous Man. C'est un morceau de 7 minutes, donc
1: attachez vos ceintures les amis,
2: prenez votre temps. Et c'est pour le coup une balade psyché qui est hyper intéressante et très très lourde.

0: Ooh, yeah.
1: Vous êtes bien sur Sun. C'était voilà petite actu très très sympa.
0: Oui, une actu hein.
1: De cette semaine. On est content là de balancer des actus comme ça, des morceaux de 7 minutes.

0: totalement envoûtant et hypnotique.
1: Mais je pense que tu fais bien de rappeler quand même que c'est une actu, parce que c'est vrai que ça sonne quand même...
0: C'est sorti vendredi dernier, c'est vrai qu'on a l'impression là de faire un voyage dans le temps en mode années 70, mais non, c'est bel et bien une actu.
1: Primitive Ring, l'album qui vient de sortir, et moi j'ai teasé un peu sur les internets, c'est maybe un des albums de l'année.
0: Ouais, bah je pense, hein. En tout cas, après on s'en fout, enfin tu sais, genre à l'écoute en tout cas de ce qui est sorti récemment, ça nous a, enfin je sais que tous les deux ça nous a mis une grosse claque, et en vrai on l'attendait depuis un bail. Et en plus de ça, c'est hyper cool de voir des groupes qui sont aussi décomplexés dans leur appréciation de l'envie de juste faire un peu un Sabbath-like 70 avec une petite touche de kitsch comme on aime.
1: Mais je pense qu'ils kiffent, quoi. Franchement, je pense qu'ils se marrent, ils ont pris zéro la tête, parce qu'il y a des morceaux qui sont beaucoup plus un peu genre, j'ai presque envie de dire hard rock en mode très classique.
0: Oui, là on a passé un peu celui le plus lancinant un peu dans l'état d'esprit.
1: Moi j'ai adoré le premier morceau d'ouverture de l'album, j'ai beaucoup aimé aussi le morceau qui s'appelle Paid, qui a rien à voir, qui est un peu plus en mode, tu sais, un peu limite caravane,
0: parlait de Black Sabbath. Oui, carrément. Oui, il y a des morceaux balades, il y a le premier, là, l'ouverture dont j'ai plus le nom en tête, mais qui est carrément glam. Un peu glam rock, en tout cas c'est si on aime le rock des années 70, on retrouve tout ce qu'il y a de cool là-dedans.
1: Et en même temps, avec une production qui est très très très actuelle, le son tabasse, quoi.
0: Et des parts qui sont méga garage.
1: J'adore le son de guitare, cette fuzz à la guitare, mec, si t'aimes la fuzz
0: et
1: à la guitare.
0: Et une sacrée basse aussi, surtout dans l'intro, ouais. la ligne qui crée, je pense, le jam, enfin la structure du morceau qui est grave cool. Et du coup, ça fait écho.
1: Tu viens de parler de basse.
0: Voilà, exactement. Je viens de parler de basse parce que là, on va faire, un petit passage
1: sur la basse. Le nom de code de l'émission de ce soir, c'est Slap la basse. Pourquoi ? Parce que Les Claypool, peut-être un des plus grands bassistes de tous les temps, qui cumule le fait d'être très fort à la basse et de faire des riffs impossibles en slappant sa basse comme un dingo, il arrive à chanter des lignes de chant assez folles par-dessus. C'est pas très flamé paillette, parce que c'est vrai que c'est pas forcément très actuel, hein. Le premier album de Primus de Les Claypool, c'est les 1990, donc ça fait un petit bail déjà. Mais le mec est peut-être le plus indé de fame rock des années 90, et il continue à en faire. Et avec Primus, il vient de sortir un nouvel EP, A Handful of Nugs, et moi j'ai trouvé ça incroyable. Et en plus de ça, Les Claypool double la mise, il sort un EP avec Primus et un EP avec Les Claypool Lennon Delirium, son side project qu'il a avec le fils de John Lennon. Je trouve ça complètement ouf que le mec arrive à se maintenir à un niveau de créativité qui reste très très très très intéressant après tant d'années, et le mec continue à creuser. C'est vraiment juste un génie, je pense, de l'histoire de la musique, et Les Claypool, je te tire mon chapeau bas. On va écouter tout de suite The Old Grease, nouveau morceau de Primus qui est sorti le 15 mai dernier.

0: Il Grizz. Vous écoutez Flamme et Paillettes à l'antenne de Sun. C'était Primus et leur nouveau morceau qui vient de sortir, The All Grizz, en 2026, le 15 mai 2026. Et c'est assez ouf parce que Primus, quand même, ça faisait plus de 10 ans qu'il n'avait pas sorti officiellement de EP. Ah, le tapis vient d'arriver. Donc Primus. On peut pas les dissocier de Les Claypool, c'est vraiment l'âme de ce band, un groupe qui existe depuis les années 90. Primus, beaucoup de gens les connaissent sans le savoir. Clem, toi Clem, je sais que c'est pas trop ta génération, Primus, t'as pas forcément trop écouté.
1: Non, mais j'ai quand même un peu digué quoi.
0: T'as un peu digué.
1: En fait, je pense que, alors je sais pas, c'est peut-être quelque chose de hyper personnel. Plus que de ma génération, moi ce que j'ai digué de Primus à l'époque, plus que des morceaux, des albums, des projets ou de connaître l'histoire du band, en fait c'est davantage les solos de basse de Les Claypool en live, genre vraiment en fait de le voir exercer, parce que parfois on parle de technique, en fait le propre de sa technique de basse c'est d'être complètement à part, c'est-à-dire que le mec joue de la basse comme personne,
0: comme lui, ouais.
1: En fait il aborde l'instrument de manière ultra singulière, et en plus de ça moi je l'ai souvent revu dans des vidéos ou des trucs parce que c'est un mec qui s'intéresse énormément à la scène actuelle et qui entre autres est en lien avec beaucoup de gens de l'indé et plus généralement du rock, qui s'intéresse beaucoup à ce qui se fait et en fait qui a tendance à être en soutien et aussi un peu en, comment dire, il a tendance à faire des co-plateaux avec des artistes
0: actuels à fond quoi, qui sont intéressants, ouais. Mais Les Claypool, bassiste de ouf avec un style vraiment unique. Le petit fun fact sur la sortie qu'ils viennent de faire là de Handful of Nugs, c'est que Les Claypool, donc c'est un artiste reconnu, sa carrière n'est plus à faire, je pense qu'il est à l'abri du besoin. Pour le fun, avec son fils, il a acheté une vieille mine d'or dans le fin fond des États-Unis et en fait il s'est passionné pour la recherche d'or et l'histoire de la recherche de l'or, l'orpaillage aux States, et en fait il passe ses week-ends à creuser dans le fin fond d'une mine pour chercher de l'or, et le morceau qu'on vient d'entendre parle de ça, et le clip qui est sorti sur ce morceau l'illustre très très bien, et c'est assez fun je trouve, tu vois.
1: Et alors je crois que j'avais vu une vidéo de lui en interview où il disait qu'il était passionné de pêche,
0: oui,
1: et que son énorme kiff c'était en fait en tournée. Bah, tu vois, j'ai jamais écouté un morceau de Primus en entier. Pour autant, j'ai entendu qu'il était passionné de pêche et que son énorme kiff en tournée, c'était à chaque fois d'essayer un peu de spotter via des applications et tout, quel est le meilleur spot de pêche du coin. Et si tu sais que Primus passe pas loin de chez toi, faut que tu trouves le meilleur spot de pêche et t'es sûr de tomber
0: sur. Tu vas tomber sur.
1: C'est sûr.
0: Un des morceaux les plus connus de Primus parle de pêche. Mais je pense que c'est un mec qui est. Tu sais, c'est le genre de mec aux multiples talents, quoi. Dès qu'il fait un truc, c'est fantastique et du coup, je pense qu'il peut se permettre d'avoir plein de passions.
1: Ouais, carrément.
0: On va écouter toujours Les Claypool, mais cette fois-ci dans un autre projet, un projet qu'il a monté avec Sean Lennon, le fils de John Lennon, qui s'appelle Les Claypool Lennon Delirium. Là, on est dans une ambiance complètement différente. Moi, ça me fait un petit peu penser à Jaco Gardner. La basse vraiment mise en avant. Encore une fois, c'est pas leur première sortie, mais encore une fois, ils viennent de sortir un nouveau disque. Ça s'appelle, alors le nom du disque est assez à rallonge, ça s'appelle The Great Parrot Ox and the Golden Egg of Empathy. J'espère que je l'ai bien dit. On va écouter tout de suite le morceau qui s'appelle Melody of Entropy.

0: C'est toujours à l'écoute de Flamme et Paillettes, Radio Sun. C'était Les Claypool et Lennon Delirium. Donc Les Claypool, le fameux giga bassiste de Primus, dans son side project avec Sean Lennon, le fils de John Lennon. Je pense que dans les arrangements, on retrouve un petit peu des Beatles dans ce projet. Je sais pas ce que t'en as pensé.
1: Bah ouais, à fond. Ouais. Moi, j'avoue que moi, j'ai envie de prendre une petite claque.
0: Toi, tu connaissais pas.
1: Je pense que j'ai pas assez digué en fait les projets actuels de Les Claypool, même si je sais que c'est quelqu'un de musicalement ultra inspiré et surtout qui tend toujours qui tend toujours à l'expérimentation et en même temps qu'à énormément de références musicales. Ça se ressent quand t'écoutes ce qu'il fait.
0: Mais je pense qu'avec Sean Lennon, ça fait déjà une dizaine d'années qu'ils ont ce ouais. side project qui est hyper intéressant. Ils avaient fait
1: Je suis super content d'avoir découvert ça de manière naïve. C'était hyper beau, c'était vraiment stylé.
0: Bah vraiment, écoutez, moi je recommande. Et moi, il y a un EP qu'ils avaient fait qui m'avait fait beaucoup rire. C'était un EP de reprise de classique prog rock qui était vraiment excellent. N'hésitez pas à l'écouter. Du coup, Les Claypool, la basse qui est mise vraiment en avant, c'était un petit peu le challenge que je t'ai mis ce soir, Clem. Comment tu souhaitais répondre à ce...
1: En fait, moi quand on me parle de basse, je pense tout de suite à King Gizzard and the Lizard Wizard, parce que pour moi c'est dans les groupes de rock, de la scène psyché et tout actuelle, c'est vraiment le groupe où la basse pour moi prédomine dans les compositions et dans la manière dont elle lie tous les autres instruments du groupe et surtout dont elle va lider les morceaux et l'énergie. Et il y a un morceau en particulier qui m'a marqué là-dessus. C'est en fait c'est un peu un morceau, on va dire c'est un morceau un petit peu pop psych dans un album qui est très abrasif et radical et pourtant très diversifié, qui s'appelle Omnium Gatrum, qu'on connaît pour un morceau de 16 minutes.
0: Incroyable, qu'on a déjà passé à l'antenne.
1: Ça c'est un morceau qui est beaucoup plus groovy, un peu c'est une chelouterie funk. Un peu jazz psyché avec une basse qui est ultra ronde, qui est hypnotique et surtout assez rare pour le noter. Je pense que dans ce genre de groupe, tu le vois jamais, c'est une basse qui est slapée.
0: Ah bon, on
1: entend du slap là-dedans, c'est vrai que c'est un truc que tu t'y attends pas.
0: Bah et le slap, c'est une technique qui est devenue un petit peu désuète, ça se fait plus
1: ça,
0: trop.
1: En vrai, ça se fait quand le slap prend le lead, quand la basse a pas forcément le lead du morceau, mais que c'est juste un instrument d'arrangement.
0: On va juste expliquer. Le slap, c'est une technique de jeu à la basse avec laquelle en fait on prend son pouce et on s'en sert pour taper comme un marteau sur les cordes.
1: Ouais, percussif.
0: Et c'est une technique qui a été vraiment popularisée dans les années 80, surtout avec les amplis Artke qui étaient vraiment des amplis qui claquaient.
1: Non, ça date des années 70 et entre autres, alors l'anecdote, j'ai plus le nom du bassiste.
0: Ouais, l'apogée du slap, c'est les années 80.
1: Graham, c'est un gars en fait en gros qui en gros il y avait des en fait il a remplacé un batteur qui était malade pour une session de gospel où du coup il a fait la rythmique en suivant la fondamentale et en tapant sa basse comme un instrument percussif.
0: Oh waouh, ça vient
1: c'est
0: de
1: ça,
0: là.
1: Ouais. Okay. C'est ça la basse du slap enfin
0: je m'incline.
1: La légende en tout cas.
0: Clem avait l'anecdote.
1: Voilà. Et du coup ouais, cette technique est plus du tout utilisée et c'est intéressant de la revoir là-dedans. On écoute tout de suite Ambergris de King Gizzard and the Lizard Wizard.

0: Ouh yeah.
1: Alors ça a coupé sec, hein.
0: Ça a coupé sec.
1: Moi j'étais parti là, j'étais dans mon petit transat bah, avec mon cocktail.
0: En fait, j'avoue que j'étais assez alerte sur la transition et je m'attendais à ce que ce soit un morceau qui finit en fade out. Et
1: ça c'est l'expérience Clem. Et quand tu auras fait 60 000 émissions derrière le,
0: je ne serais pas surpris par des mix un petit peu surprenants.
1: N'hésite pas à remettre le tapis d'ailleurs.
0: Bien sûr. Hop. Ah, il est pas. Oh. Ah.
1: alors je t'avoue que moi Omnium Gatron c'est un album de Kingiz que j'ai écouté plusieurs fois et j'avais jamais fait attention à quel point la basse dans ce morceau
0: était slappée
1: et mise autant en avant.
0: Mais grave, la basse est ultra slappée et c'est le genre de morceau. En fait, quand tu m'as parlé de cette thématique là, je me suis dit ah ouais, compliqué, parce que c'est compliqué de choisir. En fait, la basse c'est comme faire une thématique. On va faire une émission rock sur la guitare, ça paraît complètement invraisemblable. Enfin, il y a tellement d'idées qui peuvent venir et tout. Et c'est vrai que disons que mon feeling personnel avec l'instrument va aller dans le sens de kiffer ce que King Gizzard peut proposer comme arrangement où la basse est en avant, et ce morceau là en particulier m'a surpris parce qu'en fait il y a une part, je pense que c'est un morceau qui est pas du tout pensé comme ça, mais moi je vois comme une déconstruction de la place de la basse dans un ensemble psyché. Voilà.
1: Je sais pas s'ils l'ont pensé comme ça, mais
0: je pense pas. J'accepte. Mais c'est comme ça que je le vis, tu vois, le fait de slapper une basse dans quelque chose de pop et de un peu lancinant, hypnotique. Je trouve ça grave, remarquable. En tout cas,
1: spoiler alerte, parce qu'on fait une émission, on met la basse en avant, donc vu que c'est la giga tendance en ce moment, vous auriez pu vous attendre à ce qu'on passe de angine de poitrine ce soir, mais
0: bah
1: vu
0: non.
1: Qu'on a été la première radio française à les diffuser à l'antenne, oh, on le fera pas
0: fond,
1: ce
0: mec.
1: Soir.
0: Non, mais
1: c'est pas nous, c'est Sun.
0: C'est bravo,
1: on va enchaîner avec un morceau d'un groupe qui me fait énormément penser à Primus, Primus Early, et pourtant c'est très actuel. Le morceau que je vais vous passer, il date de 2022, bon, ça a 4 ans déjà, mais le groupe est toujours actif. Ils viennent d'ailleurs de sortir une live session assez chouette que je vous recommande d'aller voir. Le band s'appelle Flagman, leur devise c'est merci d'avoir choisi Flagman, mais c'est en anglais, mais n'hésitez pas à aller voir, ces mecs sont très très drôles. Le morceau s'appelle Bumblebee, c'est le bourdon. Et vraiment, vous n'allez pas être déçu du voyage, c'est assez court, vous allez prendre une petite claque. C'est tout de suite.

0: Il y a un petit prout et c'est vraiment d'enregistrement. C'était Flagman Bumblebee. Si vous avez cru entendre Primus Early, c'est pas une coïncidence. Je pense qu'ils sont vraiment inspirés de ce band-là. Le morceau s'appelait donc Bumblebee, le bourdon. Et encore une fois, je vous invite à aller mater la live session qui vient de sortir. Elle est toute récente, elle est toute fraîche. Ils ont fait ça avec Audio Tree, il me semble. On va continuer sur des bands où la basse est prédominante, avec un groupe où il y a deux I qui se succèdent dans le nom. Et je le connais pas, ce band, Clem.
1: Ça s'appelle Liek. En fait, en gros, l'idée que j'ai eue avec ce band-là, c'est parce que même si on parle de basse prédominante, l'idée c'est aussi de parler du rôle de la basse. Le rôle de la basse, c'est pas forcément d'être un truc prédominant, c'est plutôt d'être un truc qui lie les instruments. Mais parfois, des idées que tu peux avoir à la basse vont prédominer et du coup créer une structure, on va dire, un peu métaphysique au morceau. Et je trouve que ce band là, Liek, c'est exactement ça. On sent que la basse prend le lead sur beaucoup d'idées de composition et qu'elle est prédominante. Et au lieu de parler de groupe où la basse est la raison d'être du groupe, j'ai envie de parler de groupe dans lequel la basse a vraiment la place qu'il lui faut. Et du coup, on écoute tout de suite Liek, un groupe berlinois de post-punk

0: Yes, c'était LIEC, Regressed Over the Time, groupe berlinois. Hyper intéressant, hyper cool.
1: C'est vrai que ça sonne Berlin, ouais.
0: Et bah, en fait, ça sonne Berlin dans le sens où moi je trouve qu'il y a certains arrangements qui font presque électronique, alors que c'est un bass-bat somme toute classique qui marche méga bien, qui est très répétitif, très sombre, et dans lequel la basse est méga en avant. Et du coup, ça tombe bien parce que c'est la thématique de ce soir. Content de la découverte ?
1: Alors, très content de la découverte. Juste petit aparté, on va remercier le petit auditeur qui s'appelle MacSim sur Instagram, qui vient de nous dire que l'émission, elle était trop bien, surtout quand on parlait pas. Ça nous fait grand plaisir et...
0: Mais du coup, on va passer plus de sons.
1: On va passer plus de musique. On fait des gros bisous à MacSim. Je vais vous dire tout de suite un band qui s'appelle Albert Jupiter. C'est un duo. En fait, pas un band, un duo français. Basse-batterie. Et souvent, la formule qui marche dans les duos en rock. En rock un peu XP, en rock un peu prog et tout. C'est la formule basse-batterie. Parce que maintenant, avec les effets qu'on a, on peut vraiment donner du corps et de la voix et de l'harmonie à la basse. Et en plus de ça, Albert Jupiter, ils utilisent un petit peu des synthés par-dessus leurs instruments. C'est un duo que j'avais vu jouer il y a quelques années déjà et qui continue, et ils ont sorti un album en 2024 qui est vraiment très très bien. Pour le coup, on est un peu dans du crowd rock, mais la basse est forcément vraiment prédominante parce que c'est un duo basse-batterie. Je vous propose d'écouter Albert Jupiter tout de suite, le morceau qui s'appelle Spaceship.

0: C'était Albert Jupiter, le morceau Spaceship. Il me semble que le nom complet du morceau c'est Daddy's Spaceship. Sorti sur un album qui s'appelle Puis vient la nuit. C'est beau.
1: C'est quelle belle découverte, en... franchement, c'était hyper stylé, ultra crowd quoi.
0: C'est, un duo.
1: Ça donne envie d'aller tout droit sur une autoroute.
0: Dans pas, l'espace
1: ouais, carrément. Non, plutôt autoroute, moi j'imagine plus en. Je sais pas.
0: Sorti en avril 2024 sur le label Foudrage. Moi, c'est un groupe un peu chouchou dans ma collection des bands. Parce que je les ai vus en live et que vraiment je les ai trop kiffés. Les mecs sont très sympas en plus. Ouais. On va continuer sur la basse et là, il me semble qu'on va mettre x double dose.
1: Bah en fait, fois double dose, alors pas en termes de BPM, mais plutôt en termes de nombre d'instruments.
0: En nombre de basses.
1: En nombre de basses électriques dans l'ensemble. En fait, moi quand on me parle de basses, je pense tout de suite au groove. Enfin, pas forcément tout de suite. Mais le groove est quand même quelque chose de prédominant. Et du coup, forcément, ça va aller sur des bends pas méga rock, mais qui vont être plus dans des délires un peu dance et tout. Enfin, la basse a quand même vocation à un peu faire bouger le popotin. En tout cas. Quand on la pense comme instrument soliste, c'est quelque chose qui va dans le sens du groove et de la rythmique et tout. Et un des groupes de la scène un peu indé et tout, qui pour moi a vraiment un groove de malade mental, c'est Moscovitch Dance Band. Et entre autres, j'ai décidé de passer un morceau où c'est une session live dans lequel il y a deux basses. Et c'est un groupe d'Amsterdam qui puise ses influences. En fait, à la base, c'est justement des gars qui jouaient avec Jaco Gartner et tout.
0: Ok.
1: Maintenant, avec Witch aussi.
0: Attends, parce que le bassiste de Jaco Gartner, il a créé Attingun.
1: Attingun, ouais.
0: Donc c'est
1: fait,
0: lui
1: tout
0: ou
1: ça,
0: pas
1: c'est une espèce de communauté. En fait, c'est Glitterbeats Records.
0: Oui.
1: Et c'est
0: label
1: genre un incroyable. Label incroyable et toute une communauté de musiciens à Amsterdam qui gravitent autour de ça. Et Moscovitch Dance Band, ils sont complètement dans ce délire-là. Il nous reste pas beaucoup de temps et j'ai envie qu'on écoute le morceau entier.
0: On le met.
1: Donc, on en parlera une autre fois. Allez, bisous.
0: Bisous.

0: Et ben, gros bisous les Flamos. C'était encore une belle édition de Flamme et Paillettes.
1: C'était une très chouette édition de Flamme et Paillettes. On se retrouve dans deux semaines, ça?
0: C'est ça, exactement. On a bien fait de finir sur deux basses pour deux fois plus de plaisir.
1: Deux fois plus de basses.
0: Et à dans deux semaines.

0: Regarde Margot, t'as un petit copain là.
1: Oh génial.
0: Il s'appelle comment le Wuchou?
2: L'enfant.
1: Ouais.
0: L'enfant.
1: Non mais le prénom.
3: Non.
2: Non.
1: C'est... Ouais. Il a pas de prénom?
2: Bah non, je lui ai pas collé une étiquette sur le front à la naissance, non. Parce que si tu regardes bien, le prénom, c'est le premier fichage, en fait. Moi, j'ai envie qu'il le choisisse, son nom. Mmh. C'est sa vie, il m'appartient pas. Parce que tout le monde a un nom, il faut juste le rencontrer, il faut être attentif, il faut s'autoriser à rêver. Mmh. Tu l'as rencontré, ton prénom? Moi, je m'appelle Gaïa.
1: Moi?
2: Ouais.
1: Moi, c'est Pomme de Terre.

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Qu'est-ce que tu vas chercher? Tu crois que c'est moi le... Oh, parce que j'ai des grandes oreilles? Oh non! Non, c'est normal, c'est une simple réaction à cet excellent régime végétarien que tu me fais suivre. Les toxines, ça s'élimine par les oreilles. C'est bien connu, mon pauvre vieux. Oh, que t'es bête. Allez croire que c'est moi le monstre.

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2: Larzis and gentlemen, bienvenue à notre grand combat de Tetrabox. Voulez-vous accueillir nos deux combattants? À ma gauche, Steve, qui le bouche à roulette avec 17 kilos, dont 9 kilos de fauteuil, 18 combats, dont 25 défaites. Et oui, à ma droite, Ben, le Tetra du 9-3, c'est comme ça qu'on l'appelle. Il a 18 combats, 18 défaites et 18 par KO dès le premier round. Monsieur, vous connaissez les règles de la Tetrabox, une main sur la manette et l'autre prêt à dégainer. Que le moins faible d'entre vous gagne.
3: Voilà mon gars, je l'ai défoncé.
4: T'as rien défoncé du tout.
3: Je l'ai niqué ou je l'ai pas niqué?
5: Je l'ai tué.
6: Mais arrête, c'est bon, il t'a terminé en 2 secondes.
7: Merci. En tout cas, les gars, je vous le dis, c'est difficile de savoir qui c'est le moins faible d'entre vous, je vous le dis.
8: Moi, je crois que le grand gagnant, c'est la tétraplégie, les mecs.
3: Tu me racontes, toi, laisse-moi reprendre mon souffle, je te défonce, mon gars.
8: Arrête.
9: Yeah.